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super samedi avec De Sorel FM. Très bon début de week-end avec la grande matinale jusqu'à 10h en ce 26 septembre 2026. Nous fêtons aujourd'hui les Charles, les Damien et les Justine. Très bon anniversaire si vous êtes né en 26 septembre comme Henri PFR, M. Pokora, Serena Williams, Philippe Laville qui tapait sur des bambous, on s'en rappelle.

ou encore le chroneur Brian Ferry, ex Roxy Music. Le 26 septembre, c'est la journée mondiale de la contraception. C'est aussi la journée internationale pour l'élimination totale des armes nucléaires. Et enfin, la journée européenne des langues. Dans les souvenirs du jour, 1946, la parution du premier numéro de Tintin Magazine. En 1957, création à Broadway du spectacle musical West Side Story, qui deviendra un film à Hollywood en 1961. En 1969, sortait l'album des Beatles, Abbey Road. Et puis en 2019, nous quittait Jacques Chirac à l'âge de 86 ans, célèbre homme politique français. Il fut Premier ministre de 1974 à 1976 et de 1986 à 1988. Et puis on s'en souvient aussi, président de la République de 1995 à 2007. Voilà, tout de suite, c'est la musique qui revient sur LFM. Excellent week-end.

0: Une belle petite avalanche de tubes encore en ce samedi matin sur LFM, la radio du Grand Liège, ici avec l'Aziza. Ça nous ramenait en plein milieu les années 80 avec Daniel Balavoine. Et puis dans la suite, je vous ai réservé Christophe Willem. Son dernier single, il s'appelle System. On retrouvera Miley Cyrus également sur son quatrième album studio sorti en 2013 qui s'appelait Bangers. Je vous proposerai d'écouter Weekend Stop. Et puis là, dans un instant, arrive un titre de 1998, Les Temperors, qui avait samplé le Can You Feel It des Jackson 5. On les écoute juste après l'horoscope de Serge Ducas, c'est là tout de suite avec Amandine. Bonjour Amandine.
1: Bonjour Thierry, bonjour à tous. Les béliers, une jolie rencontre se profile. Si l'amour n'est pas au rendez-vous, une belle amitié pourrait bien commencer. Les taureaux, vous trouvez enfin la solution à un problème tenace. De quoi aborder votre week-end avec le sourire et l'esprit léger. Les gémeaux, déconnectez du travail et accordez-vous une vraie pause. Vos dossiers patienteront très bien jusqu'à lundi. Les cancers, vous savez trouver un terrain d'entente, même si vous veillez discrètement à préserver vos propres intérêts. Les lions, vous maîtrisez parfaitement la pression, mais ne tirez pas trop sur la corde. Un peu de repos vous fera le plus grand bien. Les vierges, vous affichez une belle énergie et un moral solide. Bien dans votre peau, vous ne vous laissez déstabiliser par rien. Les balances, vous prenez la bonne décision.

0: font besoin de vous. Les Capricornes, le bricolage s'invite dans votre programme, même sans grand enthousiasme, vous retroussez vos manches avec efficacité. Les Verseaux, un vent de renouveau souffle sur votre foyer, nouvelles décorations, réaménagement ou bien déménagement, vous rêvez de changement. Les Poissons, célibataires, sortez de votre bulle et allez vers les autres, une belle rencontre est possible, alors donnez un coup de pouce au destin. Bon week-end à tous.
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0: Miley Cyrus avec le titre We Can't Stop qui a été écrit par Mike Made It pour Rihanna, et finalement c'est Miley Cyrus qui a accepté de chanter cette chanson avec succès puisqu'elle s'est classée numéro 2 aux États-Unis dans le Billboard avec cette chanson et numéro 1 carrément au Royaume-Uni. Dans la suite du programme musical de votre début de journée, toutes les femmes de ta vie, on retrouvera les L5, on aura aussi les DJ hollandais Duxos avec Barbra Streisand, et puis arrive dans un instant Kygo avec Khalidé Griffin pour Save My Love. Bonne écoute sur LFM.
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0: Avec des titres comme celui-ci, je suis sûr qu'on booste déjà votre début de journée sur la radio du Grand Liège. Ici avec Duxo, c'est Barbra Streisand et le sample de la chanson de Bonnie M, Gotta Go Home. Dans la suite, Charlie Puth avec Attention. On aura aussi le trio Frédéric Goldman Jones juste après. Et puis on aura Peu Importe aussi, la chanson de Zazie qu'on retrouve dans un instant juste après. Le coup d'œil sur les bons plans, c'est maintenant avec Amandine.
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0: On débute l'agenda de ce samedi avec les journées du patrimoine du château de Peralta.
2: Le centre culturel Ourthe-et-Meuse vous propose une journée d'exposition et d'animation pour mettre en lumière la place des femmes dans l'histoire, la société et l'espace urbain. L'occasion de découvrir 4 expositions, mais aussi un atelier d'écriture de chansons détournées pour un moment de création collective afin de réécrire des tubes célèbres sous un angle engagé et en soirée en karaoké collectif et engagé qui vous fera chanter les grands classiques revisités qui abordent des thèmes comme la justice sociale, la démocratie et la place des femmes. Retrouvez les infos sur le site centreculturelourthe-et-meuse.eu.
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2: Embarquez pour un voyage entre mémoire et avenir, entre vestiges qui imposent le respect et horizons qui s'ouvrent en grand. Guidé par Betty, vous traverserez ces espaces qui ont marqué l'histoire industrielle de ce Rhin. D'anciens ateliers aux infrastructures réinventées, en passant par des fresques qui racontent autrement l'identité du lieu. Chaque arrêt est une pièce du puzzle qui compose la transformation de la ville. Un rendez-vous fixé à 13h30 ce samedi sur l'esplanade de la mairie d'Ougré. Retrouvez les infos sur le site sihserein.be.
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2: Et pour l'occasion, c'est un spectacle hors du commun qui vous sera proposé à 20h15. Chauve est en scène d'up à la fois drôle et tendre, délicat et sans concession. Sur scène, Blanquette Lagoulue démonte le patriarcat en chansons détournées, convoquant France Gall ou Helmut Fritz pour faire résonner son histoire. Celle d'un corps hors cadre, d'une voix en transformation et d'un être qui cherche à s'inventer loin des normes. Entre confidences, humour et récits personnels, Blanquette transforme ses failles en manifestes sensibles, sa calvitie en ornement et le cabaret en espace de lutte partagé. Retrouvez toutes les infos sur le site ccflemal.be.
0: À 20h ce soir, le concert d'Arcane à la caserne Fonck.
2: Arcane, le groupe vocal qui fusionne la puissance du chant collectif avec l'énergie brute du rock et du hard rock, vous donne rendez-vous pour un concert inoubliable. Ce chœur de 200 voix réinvente les standards du rock et du hard rock en brisant les clichés et en révélant toute la force émotionnelle de ces genres qui sont trop souvent méconnus pour un show vibrant, organique et électrisant qui transcende les frontières du chant choral traditionnel et qui vous emporte dans une véritable aventure musicale mais aussi humaine. Retrouvez les infos sur le site festivaldeliège.be.
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2: Voulez-vous coacher avec moi? C'est avec ce slogan rien provocateur qu'Angel Ramos Sanchez vous invite à une conférence qui va vous transformer. Votre vie est banale, l'amour ne vous sourit plus, au boulot vous manquez de reconnaissance, vous ne savez plus ce que le mot bonheur veut dire. 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

Des chansons que l'on aime fredonner tout au long de la journée, c'est ça aussi LFM, avec à l'instant, juste après, on se replongeait en plein cœur des années 90 avec le trio Frédéric, Goldman et Jones. Pour aller jusqu'au top de 8 heures qui pointe tout doucement le bout de leur nez, on aura Marine Delplace, on va prendre la direction du Pas-de-Calais avec cette talentueuse chanteuse et son nouveau single, son revenge song qui s'appelle Tricheur. Et puis maintenant, on va prendre la direction des États-Unis, on va se replonger en 2009 avec Florida et la chanteuse Kesha pour Right Round. Excellente écoute sur LFM Weekend.

Un super samedi avec De Sorel FM, très bon début de week-end avec la grande matinale jusqu'à 10h en ce 26 septembre 2026. Nous fêtons aujourd'hui les Charles, les Damien et les Justine. Très bon anniversaire si vous êtes né en 26 septembre comme Henri PFR, M. Pokora, Serena Williams,

Philippe Laville qui tapait sur des bambous, on s'en rappelle. Ou encore le chroneur Brian Ferry, ex Roxy Music. Le 26 septembre, c'est la journée mondiale de la contraception. C'est aussi la journée internationale pour l'élimination totale des armes nucléaires. Et enfin, la journée européenne des langues. Dans les souvenirs du jour, 1946, la parution du premier numéro de Tintin Magazine. En 1957, création à Broadway du spectacle musical West Side Story, qui deviendra un film à Hollywood en 1961. En 1969, sortait l'album des Beatles, Abbey Road, et puis en 2019, nous quittait Jacques Chirac à l'âge de 86 ans, célèbre homme politique français. Il fut Premier ministre de 1974 à 1976 et de 1986 à 1988, et puis on s'en souvient aussi, président de la République de 1995 à 2007. Voilà, tout de suite, c'est la musique qui revient sur LFM. Excellent week-end!

0: Elle nous a fait une bien mauvaise surprise le 14 septembre dernier. Catherine Ringer, qui nous a quittés donc à l'âge de 68 ans. Là, on l'a retrouvée avec Marc Lavoine à sa grande époque, avec un des classiques de la chanson française. C'était Qu'est-ce que t'es belle? C'est évidemment sur LFM. Un autre tube français arrive dans un instant. Il est beaucoup plus récent, celui-là. Le dernier single de Marguerite, il s'appelle Belle Vie. On retrouvera également Pink avec Never Gonna Not Dance Again. Et puis, dans un instant, on remontera au tout début des années 2000 avec Kenny Williams, dont la voix ressemblait très fort à celle du maître de la soul, Barry White. On l'écoutera avec Come Back To Me. Ce sera juste après l'horoscope de Serge Ducas qui arrive maintenant avec Amandine. Bonjour Amandine.
1: Bonjour Thierry, bonjour à tous. Les béliers, une jolie rencontre se profile. Si l'amour n'est pas au rendez-vous, une belle amitié pourrait bien commencer. Les taureaux, vous trouvez enfin la solution à un problème tenace. De quoi aborder votre week-end avec le sourire et l'esprit léger. Les gémeaux, déconnectez du travail et accordez-vous une vraie pause. Vos dossiers patienteront très bien jusqu'à lundi. Les cancers, vous savez trouver un terrain d'entente, même si vous veillez discrètement à préserver vos propres intérêts. Les lions, vous maîtrisez parfaitement la pression, mais ne tirez pas trop sur la corde. Un peu de repos vous fera le plus grand bien. Les vierges, vous affichez une belle énergie et un moral solide, bien dans votre peau.

0: ont besoin de vous. Les Capricornes, le bricolage s'invite dans votre programme. Même sans grand enthousiasme, vous retroussez vos manches avec efficacité. Les Verseaux, un vent de renouveau souffle sur votre foyer. Nouvelles décorations, réaménagement ou bien déménagement, vous rêvez de changement. Les Poissons, célibataires, sortez de votre bulle et allez vers les autres. Une belle rencontre est possible, alors donnez un coup de pouce au destin. Bon week-end à tous.
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0: Never Gonna Not Dance Again, le son de Pink qui nous ramenait en 2023 sur LFM. Comment réparer notre relation avec la nature? Eh bien, c'est la question qu'on va se poser ce samedi 26 septembre de 10h30 à 12h30. L'insectarium Hexapoda, situé rue de Grand Axe à Warem, vous invite à un petit déj littéraire unique entre essais et littérature. Venez échanger pour réinventer notre lieu au vivant. C'est totalement gratuit et à partir de 16 ans. Les infos au 019 32 29 29 019 32 29 29. La suite de votre grande matinale avec So Fine de Anna H. On aura aussi les One Republic avec All the Right Moves. Et puis arrive dans un instant Somber avec son Homewrecker. Bon samedi en musique.
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0: Un titre qui figurait sur leur album Waking Up, sorti en 2009, All the Right Moves. On retrouvait les One Republic sur LFM. Dans la suite de votre programme musical, eh bien, on retrouvera Bruno Mars avec B.O.B. pour Nothing on You. On aura également le plaisir de retrouver Emma Domas, qui a fait partie des premières élèves de la Star Academy française. On la retrouvera avec Tu seras, sorti en 2003. Et puis dans un instant, Céline avec son déjà classique Dans ton téléphone. Dans l'immédiat, eh bien, c'est le moment de jeter un petit coup d'œil sur les bons plans de votre week-end avec Amandine.
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0: On débute l'agenda de ce samedi avec les journées du patrimoine du château de Peralta.
2: Le centre culturel Ourthe-et-Meuse vous propose une journée d'exposition et d'animation pour mettre en lumière la place des femmes dans l'histoire, la société et l'espace urbain. L'occasion de découvrir 4 expositions, mais aussi un atelier d'écriture de chansons détournées pour un moment de création collective afin de réécrire des tubes célèbres sous un angle engagé, et en soirée en karaoké collectif et engagé qui vous fera chanter les grands classiques revisités qui abordent des thèmes comme la justice sociale, la démocratie et la place des femmes. Retrouvez les infos sur le site centreculturelourthe-et-meuse.eu.
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2: Embarquez pour un voyage entre mémoire et avenir, entre vestiges qui imposent le respect et horizons qui s'ouvrent en grand. Guidé par Betty, vous traverserez ces espaces qui ont marqué l'histoire industrielle de ce Rhin. D'anciens ateliers aux infrastructures réinventées, en passant par des fresques qui racontent autrement l'identité du lieu. Chaque arrêt est une pièce du puzzle qui compose la transformation de la ville. Un rendez-vous fixé à 13h30 ce samedi sur l'esplanade de la mairie d'Ougré. Retrouvez les infos sur le site sihserein.be.
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2: Et pour l'occasion, c'est un spectacle hors du commun qui vous sera proposé à 20h15. Chauve est en scène d'up à la fois drôle et tendre, délicat et sans concession. Sur scène, Blanquette Lagoulue démonte le patriarcat en chanson détournée, convoquant France Gall ou Helmut Fritz pour faire résonner son histoire. Celle d'un corps hors cadre, d'une voix en transformation et d'un être qui cherche à s'inventer loin des normes. Entre confidence, humour et récits personnels, Blanquette transforme ses failles en manifestes sensibles, sa calvitie en ornement et le cabaret en espace de lutte partagé. Retrouvez toutes les infos sur le site ccflemal.be.
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2: Arcane, le groupe vocal qui fusionne la puissance du chant collectif avec l'énergie brute du rock et du hard rock, vous donne rendez-vous pour un concert inoubliable. Ce cœur de 200 voix réinvente les standards du rock et du hard rock en brisant les clichés et en révélant toute la force émotionnelle de ces genres qui sont trop souvent méconnus pour un show vibrant, organique et électrisant qui transcende les frontières du chant choral traditionnel et qui vous emporte dans une véritable aventure musicale mais aussi humaine. Retrouvez les infos sur le site festivaldeliège.be.
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2: Voulez-vous coacher avec moi? C'est avec ce slogan rien provocateur qu'Angel Ramos Sanchez vous invite à une conférence qui va vous transformer. Votre vie est banale, l'amour ne vous sourit plus, au boulot vous manquez de reconnaissance, vous ne savez plus ce que le mot bonheur veut dire. En clair, votre existence est un échec. 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

Une artiste complète, Emma Lomas. Elle a quand même 17 singles, 7 albums à son actif et également 2 bouquins. On l'a retrouvée ici en musique en 2003 avec Tu seras. Les tops de 9h approchent déjà lentement mais sûrement. Pour aller jusque là, on écoutera notamment Manon Lisa avec son Petit Pêcheur, vraiment le tube de 2026. Et puis maintenant, on va remonter en 2019, retrouver le son de Pedro Capo avec Calma. Excellente écoute. On se retrouve bien sûr au-delà de 9h pour la 3e partie de votre grande matinale de ce samedi.

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un super samedi avec De Sorel FM. Très bon début de week-end avec la grande matinale jusqu'à 10h en ce 26 septembre 2026. Nous fêtons aujourd'hui les Charles, les Damien et les Justine. Très bon anniversaire si vous êtes né en 26 septembre comme Henri PFR, M. Pokora, Serena Williams, Philippe Laville qui tapait sur des bambous, on s'en rappelle, ou encore le chroneur Brian Ferry, ex Roxy Music. Le 26 septembre, c'est la journée mondiale de la contraception. C'est aussi la journée internationale pour l'élimination totale des armes nucléaires. Et enfin, la journée européenne des langues. Dans les souvenirs du jour, 1946, la parution du premier numéro de Tintin Magazine. En 1957, création à Broadway du spectacle musical West Side Story, qui deviendra un film à Hollywood en 1961. En 1969, sortait l'album des Beatles, Abbey Road. Et puis en 2019, nous quittait Jacques Chirac à l'âge de 86 ans, célèbre homme politique français. Il fut Premier ministre de 1974 à 1976 et de 1986 à 1988. Et puis on s'en souvient aussi, président de la République de 1995 à 2007. Voilà, tout de suite, c'est la musique qui revient sur LFM. Excellent week-end.

0: C'est en 1976 que l'actrice et chanteuse uruguayenne Eli Bederos a débuté sa carrière avec le groupe Les Stinky Toys, qu'ils ont quitté avec Jacques No en 1980 pour former le fameux duo Eli et Jacques No qui a marqué le début des années 80. Et là, on l'a retrouvée en solo en 1986 avec son plus gros tube, Toi mon toi, sur LFM. Très belle matinée encore avec la suite de la musique. Pierre Demar avec Je pense à vous. On aura aussi Set Fire to the Rain, la musique d'Adèle. Et puis dans un instant, le son de Bad Boys, le fameux film avec Will Smith et Martin Lawrence, le premier de la série. On retrouvera Diana King avec Shy Guy en plein cœur des 90s. Tout de suite, c'est l'horoscope de Serge Ducas. On retrouve Amandine. Bonjour Amandine.
1: Bonjour Thierry, bonjour à tous. Les béliers, une jolie rencontre se profile. Si l'amour n'est pas au rendez-vous, une belle amitié pourrait bien commencer. Les taureaux, vous trouvez enfin la solution à un problème tenace. De quoi aborder votre week-end avec le sourire et l'esprit léger. Les gémeaux, déconnectez du travail et accordez-vous une vraie pause. Vos dossiers patienteront très bien jusqu'à lundi. Les cancers, vous savez trouver un terrain d'entente, même si vous veillez discrètement à préserver vos propres intérêts. Les lions, vous maîtrisez parfaitement la pression, mais ne tirez pas trop sur la corde, un peu de repos vous fera le plus grand bien. Les vierges, vous affichez une belle énergie et un moral solide, bien dans votre peau, vous ne vous laissez déstabiliser par rien. Les balances, vous prenez la bonne

0: ont besoin de vous. Les Capricornes, le bricolage s'invite dans votre programme. Même sans grand enthousiasme, vous retroussez vos manches avec efficacité. Les Verseaux, avant de renouveau souffle sur votre foyer. Nouvelle décoration, réaménagement ou bien déménagement, vous rêvez de changement. Les Poissons, célibataires, sortez de votre bulle et allez vers les autres. Une belle rencontre est possible, alors donnez un coup de pouce au destin. Bon week-end à tous.
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0: Elle profite d'une longue pause dans sa carrière musicale pour se reposer et se consacrer à sa vie privée aux côtés de son compagnon Rich Paul, le célèbre agent sportif américain. Elle a indiqué qu'elle n'avait aucun projet de nouvelle musique à court terme. Là, en tout cas, on l'a retrouvée il y a 15 ans tout pile, Adele, avec Set the Fire to the Rain sur LFM. Dans la suite, on prendra la direction de Marseille, retrouver IAM avec Je danse le Mia. On aura aussi le son Dance de Guru Josh Project avec Infinity, la version 2008. Et puis arrive dans un instant Taylor Swift qui va nous accompagner avec Hoplite. Très bon samedi, très bon week-end sur LFM.
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0: Dans la suite de votre playlist en ce samedi matin sur LFM, on souhaite d'ailleurs la bienvenue à ceux qui se réveillent peut-être seulement maintenant avec la meilleure musique. On aura Pascal Obispo avec Pas besoin de regrets. Il sera précédé de Kelly Rowland, la chanteuse des Destiny's Child avec Work. Et puis arrive dans un instant Mentissa qui était hier lors des fêtes de la Fédération Wallonie-Bruxelles en concert sur la Grand Place de Bruxelles aux côtés de Grand Corps Malade, Pierre Demar et Loïc Notet notamment. On la retrouvera le 15 octobre au Cirque Royal à Bruxelles et également, bien entendu, très très important pour nous, le vendredi 11 décembre à la salle de l'OM à Serein. On l'écoutera avec Les Enfants Difficiles. Ce sera juste après l'agenda avec Amandine.
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0: On débute l'agenda de ce samedi avec les journées du patrimoine du château de Peralta.
2: Le centre culturel Ourthe-et-Meuse vous propose une journée d'exposition et d'animation pour mettre en lumière la place des femmes dans l'histoire, la société et l'espace urbain. L'occasion de découvrir 4 expositions, mais aussi un atelier d'écriture de chansons détournées pour un moment de création collective afin de réécrire des tubes célèbres sous un angle engagé et en soirée en karaoké collectif et engagé qui vous fera chanter les grands classiques revisités qui abordent des thèmes comme la justice sociale, la démocratie et la place des femmes. Retrouvez les infos sur le site centreculturelourthe-et-meuse.eu.
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2: Embarquez pour un voyage entre mémoire et avenir, entre vestiges qui imposent le respect et horizons qui s'ouvrent en grand. Guidé par Betty, vous traverserez ces espaces qui ont marqué l'histoire industrielle de Serein, d'anciens ateliers aux infrastructures réinventées, en passant par des fresques qui racontent autrement l'identité du lieu. Chaque arrêt est une pièce du puzzle qui compose la transformation de la ville. Un rendez-vous fixé à 13h30 ce samedi sur l'esplanade de la mairie d'Ougré. Retrouvez les infos sur le site sihserein.be.
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2: Et pour l'occasion, c'est un spectacle hors du commun qui vous sera proposé à 20h15. Chauve est un stand-up à la fois drôle et tendre, délicat et sans concession. Sur scène, Blanquette de la Goulue démonte le patriarcat en chansons détournées, convoquant France Gall ou Helmut Fritz pour faire résonner son histoire. Celle d'un corps hors cadre, d'une voix en transformation et d'un être qui cherche à s'inventer loin des normes. Entre confidences, humour et récits personnels, Blanquette transforme ses failles en manifestes sensibles, sa calvitie en ornement et le cabaret en espace de lutte partagée. Retrouvez toutes les infos sur le site ccflemal.be.
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2: Arcane, le groupe vocal qui fusionne la puissance du chant collectif avec l'énergie brute du rock et du hard rock, vous donne rendez-vous pour un concert inoubliable. Ce chœur de 200 voix réinvente les standards du rock et du hard rock en brisant les clichés et en révélant toute la force émotionnelle de ces genres qui sont trop souvent méconnus pour un show vibrant, organique et électrisant qui transcende les frontières du chant choral traditionnel et qui vous emporte dans une véritable aventure musicale mais aussi humaine. Retrouvez les infos sur le site festivaldeliège.be.
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0: Gros tube de Pascal Obispo à l'instant sur LFM. Je referme maintenant la grande matinale. Vous retrouverez Fred pour le 10-12 d'ici quelques minutes. Et puis Fred Désir passera l'après-midi pour le 12-17. Quant à moi, je vous retrouve demain pour la fête de la Fédération Wallonie-Bruxelles à partir de 7h pour une nouvelle grande matinale. Excellent week-end à l'écoute de LFM. Et à demain. Bye bye.
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David Guetta avec Gino, Save Me Tonight sur LFM. Bonjour tout le monde, ravi de vous retrouver en ce samedi, en cette deuxième partie de matinée. J'espère que vous avez passé un très très bon réveil avec Thierry Bovy qui reviendra demain dès 7h pour un nouveau rendez-vous de la grande matinale comme chaque week-end sur LFM. Allez, j'ai le plaisir de vous emmener tout droit jusqu'à midi avec la meilleure musique et puis je vous donnerai aussi les bons plans sortis pour ce samedi. Pour la suite de la meilleure musique, il y a du Étienne Dao, il y a Beyoncé et puis la débâcle des sentiments dans l'immédiat avec Stanislas et Calogero sur LFM.

sur Hindou, Étienne Dao à l'instant sur LFM. Ce week-end, Liège Expo accueille la Japan Day, une convention dédiée à la culture japonaise. C'est ni bon ni mauvais. Avec les mangas, les cosplays, la musique, l'art et les loisirs. Quelques 70 artistes, des exposants, villages traditionnels. Voilà ce qui vous attend. Un espace gaming XXL et un espace automobile. Une programmation qui sera ponctuée de concours de cosplay, de comédiens de doublage, dont la voix française de Sangoku, et des animations ainsi que des concerts, dont le show du studio Ghibli. Voilà, si vous êtes fan de la culture manga, rendez-vous tout au long de ce week-end, c'est à Liège Expo. Les infos, vous les retrouvez sur le site japan-day.com.

0: avec Mary G. Blige. C'était One sur LFM. Ne manquez pas cette balade hein, tout à l'heure à 13h30 à travers les friches industrielles d'Ougré. Vous allez embarquer pour un voyage entre mémoire et avenir, entre vestiges qui imposent le respect et horizons qui s'ouvrent en grand. Guidé par Betty, vous allez traverser ces espaces hein, qui ont marqué l'histoire industrielle de Saurin, d'anciens ateliers aux infrastructures réinventées en passant par des fresques qui racontent autrement l'identité du lieu. C'est vrai que chaque arrêt est une pièce du puzzle qui compose la transformation de la ville. Voilà le rendez-vous qui est fixé à 13h30 cet après-midi sur l'esplanade de la mairie d'Ougré. Et vous retrouvez les infos sur le site sihsorin.be. La suite de la meilleure musique en ce week-end, dans ce samedi, avec Charlotte Cardin sur LFM, Amine, et puis Aziza Mechiran.
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une raison encore, Patrick Fiori sur LFM en cette fin de matinée, direction Angleur pour ce samedi. Ne manquez pas les journées du patrimoine du château de Peyralta tout au long de la journée. C'est le centre culturel Ourthe-et-Meuse qui vous propose une journée faite d'expositions et d'animations, histoire de mettre en lumière la place des femmes dans l'histoire, la société et l'espace urbain. L'occasion de découvrir 4 expos, mais aussi un atelier d'écriture de chansons détournées pour un moment de création collective afin de réécrire des tubes célèbres sous un angle engagé. Et puis en soirée, le karaoké collectif et engagé qui vous fera chanter les grands classiques revisités qui abordent des thèmes comme la justice sociale, la démocratie ou encore la place des femmes. Voilà, c'est tout au long de cette journée. C'est le château de Peyralta à Angleur qui vous accueille. Les infos, vous les retrouvez.

histoire d'amour impossible entre une étoile et un lion. Marilyn Monroe, John Fitzgerald de Kennedy, Marilyn et John, Vanessa Paradis. Direction l'espace sculpture de Fleron qui vous propose ce soir à 20h. Le coach, cette pièce d'Angel Ramos Sanchez. Voulez-vous coacher avec moi? C'est avec ce slogan rien provocateur qu'Angel Ramos Sanchez vous invite à une conférence qui va vous transformer. Alors si votre vie est banale, l'amour ne vous sourit plus au boulot, vous manquez de reconnaissance, vous ne savez plus ce que le mot bonheur veut dire, en clair, votre existence est un échec, eh bien le coach va vous démontrer que vous allez réussir parce que vous êtes extraordinaire, unique et exceptionnel. Voilà, ça s'appelle Le Coach, c'est le spectacle d'Angel Ramos Sanchez à voir ce soir, c'est à 20h à l'espace culture de Fleron, et vous retrouvez les infos sur le site culture.fleron.be.

0: Nothing Breaks Like a Heart, c'est Miley Cyrus sur LFM en ce samedi, en cette fin de matinée. Tiens, tout à l'heure, à 20h15, ce sera le top départ de la nouvelle saison du Centre culturel de Flémalle avec un spectacle hors du commun. C'est Chauve, un stand-up à la fois drôle, tendre, délicat et sans concession sur scène. C'est Blanquette la Goulue qui démonte le patriarcat en chansons détournées, convoquant France Gall ou Helmut Fritz pour faire résonner son histoire, celle d'un corps hors cadre, d'une voix en transformation et d'un être qui cherche à s'inventer loin des normes. Entre confidence, humour et récit personnel, Blanquette transforme ses failles en manifeste sensible, sa calvitie en ornement et le cabaret en espace de lutte partagée. Voilà, c'est à découvrir tout à l'heure à 20h15. C'est au Centre culturel de Flémalle. Les infos, vous les retrouvez sur le site ccflémalle.be.
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rappelle la reprise d'un titre des Belles Stars des années 80, Justin Willington, il y a tout juste 5 ans, c'était Aiko Aiko. Avant de se quitter, je rappelle que le festival Utopie est organisé à Moirem, c'est jusqu'au 30 septembre avec la bibliothèque Pierre Perret et différents partenaires locaux qui organisent ce festival qui vous permet d'assister à des ateliers, des conférences, des rencontres littéraires ou encore des ciné-débats. Voilà, si vous désirez plus d'infos, je vous renvoie sur la page Facebook de la bibliothèque Pierre Perret Moirem. Passez un très très bon week-end, restez connecté sur l'FM. C'est Fred Désir que vous allez retrouver dès midi. Moi, je reviens demain, ce sera à partir de 10h. Passez du bon temps sur l'FM. Ciao, ciao.

sur LFM, c'était For a Minute pour ouvrir ce 12-17 du 26 septembre. Fred Désir, je suis très heureux de vous retrouver ici sur LFM. J'espère que vous allez bien, que vous avez passé une belle semaine. Merci à Fred, Fred qui était là depuis 10h ce matin, que vous retrouverez demain à la même heure, ainsi que tous les jours de la semaine, dès 6h pour l'ardent réveil. Music Maestro et Go tout de suite en 1993 avec M People et Moving On Up. Soyez les bienvenus dans le 12-17 sur LFM. 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

My Shoulder, c'était Tiff Barreau dans le 12-17. Je vous rappelle d'ailleurs que Tiff Barreau, vous pourriez très bien la retrouver un soir entre 21 et 22h dans 100% Belge, l'émission consacrée exclusivement à nos artistes nationaux sur LFM. LFM avec la meilleure musique comme celle de Pusta Fung et de Oria qui arrive dans la suite de la playlist d'ici quelques minutes. Et puis dans les médias, c'est Mado qu'on écoute sur LFM. Je suis persuadé que vous allez chanter le refrain qui commence comme ceci. Dans la vallée, voici la tribu de Dana sur LFM.

0: Ita, Oria, à l'instant sur LFM. Dans la suite, la machine à remonter le temps nous replongera en 1988. Le son s'appelle Never Can Say Goodbye. C'est les Communards qui arrivent dans moins d'une minute. Alizé et Taylor Swift suivront juste derrière. Alizé qui sera d'ailleurs en concert pour ses 25 ans de carrière au Forum de Liège le 24 septembre. Infos et réservations sur leforum.be.
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Je tourne en rond, Christophe Willem sur LFM. La première heure du 12-17 se termine doucement et pour rejoindre 13h, il y aura notamment les Pussycat Dolls et Busta Rhymes avec Doncha, Tovelo, Estromae, Les Fleurs ou encore The Cure. Merci d'être là en ce samedi après-midi sur LFM.

0: Thomas Hamilton, Why Do You, dans le 12-17 sur LFM.
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0: La nouvelle heure vient de démarrer. Si je regarde la playlist, je peux vous annoncer qu'elle sera remplie de tubes avec Models et la reprise d'Irene Cara, Fame, ou encore Teddy Bear et Chaussures Roses. Ça, c'est ce qui arrive dans les 10 prochaines minutes. Et puis juste là, c'est Christophe Maé qu'on écoute. Voici On S'Attache. Excellent samedi avec LFM.
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Il nous vient de la région de Mons, Teddy Bear sur LFM, c'était Chaussures Roses. Ce qui me fait d'ailleurs penser de vous rappeler une fois de plus l'émission 100% belge, l'émission consacrée exclusivement à nos artistes nationaux. C'est tous les soirs entre 21 et 22h sur LFM. Côté playlist, dans la suite, je vois arriver Pink avec Irrelevant. Il y aura aussi Tina Arena et Aimer jusqu'à l'impossible. Et puis Cameron Whitcomb fera son entrée dans le 12-17 avec Kingdom of Fear. Ne changez surtout rien, vous êtes sur LFM et tout va bien.

0: un extrait de son 7e album, album intitulé Chanson pour les pieds. Tourne les violons, c'était Jean-Jacques Goldman à l'instant sur LFM. Madonna arrive dans la suite avec La Isla Bonita. Les bébés brunes suivront avec Coué Blessure. Et puis c'est le dernier Summer que je vous ai calé. My Body Isn't Ready. Restez bien branchés sur LFM. 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

Je serai là, Terry Moïse sur LFM. On se rapproche de 14h, il y a encore quelques bons sons à écouter avant de rejoindre le top horaire, comme notamment Mr. Bell et Weasel avec la reprise de Whitney Houston, It's Not Right But It's Okay. Notre compatriote Pierre Demar, et je pense à vous, et puis R.E.M. et Louane seront également de la partie. Restez bien connectés sur LFM.

0: merci d'être avec nous sur LFM sur le 101.8 ou 105.4 en DAB+, ou alors via le player que vous retrouvez sur notre site lfmradio.be, ou alors via les applications comme par exemple Radio Player. 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La suite de la musique arrive avec Julien Doré, Coco Caline, juste derrière le DJ et producteur roumain Edouard Maya et Calais avec This Is My Life. Et puis c'est le dernier single de Marine qu'on écoutera. Il s'appelle Tricheur. Excellent week-end avec LFM dans les oreilles.
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Tricheur, le dernier Marine à l'instant sur LFM. Dans les prochaines minutes, ce ne sont pas moins de 4 tubes qui vont s'enchaîner à la suite. Ed Sheeran, Robbie Williams, Lynn et Rosalia arrivent dans la playlist. Soyez les bienvenus dans le 12-17 sur LFM.

0: Et les femmes et le son de Rosalia, c'était Despecha. Vous ne bougez surtout pas, juste après la pause, je vous emmène en 1981 avec Sofzeld et Tended Love. Juste derrière, Jennifer, la gagnante de la première saison de la Starac, sera là avec Notre Idylle. Et puis c'est la Canadienne Charlotte Cardin qui entrera en piste avec The Way We Touch. Vous êtes sur les femmes, merci de nous avoir choisis.
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de la passion dans le 12-17 sur LFM, c'était Francky Vincent. Pour filer tout droit jusqu'à 15h, je vois notamment le dernier single de Vianney, Doré d'Étain, Adamski et Sil avec Killer, ainsi que bien d'autres artistes comme par exemple Grand Corps Malade en duo avec Camille Lelouch. Restez bien branchés sur la radio du Grand Liège.

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Mentissa, les enfants difficiles à l'instant sur LFM. Mentissa qui sera en concert à l'OM de Serein le 11 décembre. Info et réservation omconcert.be. J'espère que vous allez bien, que votre week-end se passe à merveille avec la playlist de LFM dans les oreilles. Et puis si vous êtes au boulot, eh bien courage, nous sommes là pour vous accompagner en musique, tout comme Mickaël Miro et le duo Shakira Burna Boy qui arrive dans la suite. Mais juste là, c'est Michael Jackson qu'on écoute. Voici Billie Jean sur LFM. 12h17.

0: Bye Bye Ménélik dans le 12-17. Restez bien avec nous sur LFM. The Superman Lovers et One Republic, Bonheur et Olivia Dean sont les artistes qui vont nous régaler dans les prochaines minutes, juste après ceci. 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

Zazie sur LFM, c'était Un Point C'est Toi. 16h est en vue et pour rejoindre le top horaire, Charlie Puth, We Don't Talk Anymore, Le Petit Pêcheur, c'est le son de Manon Lisa qu'on écoutera. Il y aura aussi les Maroon 5 et Toni Braxton, mais pas que. Quant à moi, je vous rejoins de l'autre côté de 16h et en attendant, je vais lire vos petits messages arrivés sur l'Insta de la radio LFM Radio BE. Excellent samedi après-midi avec LFM.

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One Republic, I Ain't Worried pour débuter la nouvelle heure. 24h sur 24, 7 jours sur 7, LFM, c'est la musique en non-stop. Et en parlant musique, dans les prochaines minutes, on va se faire plaisir avec MC Solar, Hasta la Vista, le dernier Tiff Barrow, On My Shoulders. Et puis je vous emmènerai en 1985 avec le regretté Daniel Balavoine et Sauver l'amour. Bonne fin d'après-midi avec LFM. 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

Daniel Balavoine nous ramenait en 1985 à l'instant sur l'FM. C'était Sauver l'amour. Restez bien là. Aurea et Coolio débarquent dans le 12-17 d'ici peu. Et puis juste là, c'est DNCE et Cake by the Ocean qu'on écoute. Profitez bien du week-end car vous êtes bien avec LFM dans les oreilles.

Mika, elle me dit sur LFM, LFM que vous écoutez à oreille sur le 101.8, tout comme Elodie qui est en train de faire de la pâtisserie tout en écoutant la radio. En voilà une bonne idée. Et puis Elodie, si tu veux nous livrer, nous sommes à Sorin. Dans un instant, on reviendra à la playlist du 12-17 avec Shakira et Zou, juste derrière William Baldé nous amènera en rayon de soleil. Et puis Ariana Grande sera là aussi. Restez bien à l'écoute de LFM.

Elle est à toi, Asia, sur LFM. Pour rejoindre 17h et clôturer le 12-17 du jour, Alice Merton, No Roots, Teddy Bear, Chaussures Roses, mais aussi La Kelly et Les Innocents. Quant à moi, je m'en vais ici et je vous donne rendez-vous demain à midi sur LFM. Je vous souhaite une très belle fin de journée et une agréable soirée. À demain, bye bye.

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